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0: Je vous ai dit que vous avez besoin de rationner et Alors, quel message est lancé?
1: Oui.
0: Emploi et formation. Qu'est-ce que tu as dans ton cours? Tu es que moi?
1: Des formations professionnelles.
0: Ah, OK. Marmoyette, les artisans du Nautin, Denis et nous, d'Ottawa, d'ailleurs. Bah, pour toi, tu vas dire, ouais, je me donne de l'évier à Houston, à Drayton.
1: Tu as maintenant, je t'en dis, ma quête, n'attends, c'est Corinne, oui, à moi. Pour
0: Ah Ah, le message est fait, mais doit être tout temps. Si tu as mes doigts, mais t'as goûté, mais doit être chez Hetta Sandu, mais moi, et Abdatskat, père de Bégan, ma bouche chacha. 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Nous avons un nom lundi, ce qui se fait au question de la gym, nous avons un nom, nous avons un nom, nous avons un nom, nous avons un nom, nous avons un nom. Mais vous avez dit que le festival country, Mamou, moi ici, nous avons un nom, nous avons un nom, nous avons un nom, nous avons un nom, nous avons un nom, nous avons un nom, nous avons un nom, Magnus Thomas Wana Nikwe. 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marinées, j'ai mis un méthode tout le monde, de ces betteraves, des gâteaux des anges, des sables, avec le Pepsi. Est-ce que tu as ça? Oui, qu'est-ce que tu as? Sandrine Ouchkou. Ok, Sylvie Ambroise, je vais vous dire. À 20 $, nous devons 20 $ le tout, traite, non, ça? Mais vous êtes prêt pour 11h30, tu sais, nous, mec, ce soir aussi. Tu sais, mais il y a du taxi, tu sais, de la cipaille. Ok, PS, si j'ai des clients au achat, je vais livrer, tu sais, 965-35-87, tu sais, peut-être, de la cipaille. Tu sais, oui, non, t'es anti-basse. Mais vous êtes,
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0: lieutenant. C'est un haï, Michel, un petit dîner, mais gros haï. Est-ce que c'est mes côtés, ben? 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
0: 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Samedi mahadeux c'est de la pluie mahadeuxette. Dimanche des averses. Ah je te connais Michel. Lundi à cette semaine Michel avec les mecs à Jambonot. Jambonot et c'est une agonie avec les mecs de Magnum Demskawanas kwet sendia. 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J'ai ce mot dans les probabilités, mais que des avers, c'est trop d'autres, et oui, oui, tant. Bon, profitez-en, gargat, et même j'y gat, et n'est-ce pas, et n'est-ce pas, mais que ça fait partie de la vie, n'est-ce pas, le soleil, mais que la pluie, Michel, qu'est-ce que c'est, n'est-ce pas, c'est un mouton.
2: Écoutez. Bon, on a une autre chose, c'est la meilleure de toi, c'est de nous, bonne journée, ça, et on a une chose, n'est-ce pas,

0: 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aux services à l'enfance et à la famille des Premières Nations. Je vais vous demander à vous et que nous avons dit que nous avons dit Bernard Hervieux, je vais vous demander à vous Stanley Volanja, de me quitter nous chez vous demain, un forum national sur la vérité et réconciliation et que vous avez dit que vous avez dit Stanley et que vous avez dit que vous avez dit que vous avez Inoue moun e apstan nik siwen wida hit kapsnak stokoe moun apstan ibanja. 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
2: Yuan.
1: Comment ça va, Yuan?
3: Ça très bien, vous?
1: Vous, appelle-moi Bernard.
3: Ok, Bernard. Oui.
1: Ça me fait plaisir, Yuan. Puis le basket, ça avance?
3: Ouais, ça avance bien, c'est tranquille en ce moment.
1: Oui, la dernière partie que tu as joué contre quelle équipe tu dis, Mistassini?
3: Ouais, les autres étaient vraiment forts. Il y avait deux joueurs universitaires. Ils jouaient genre dans un programme universitaire genre, au Canada. Puis il était quand même super élevé. Puis tu sais, genre. Puis le niveau qu'il avait, c'était fou là. Parce que tu sais, genre, il était grand. Puis tu sais, il bougeait plus bien que moi. Genre, tu sais, t'es genre 6 pieds 5. Puis l'autre, t'es genre 6-2. Puis genre, ça te dunkait. Puis tu sais, il faisait toutes sortes de 3 points. C'était dinguerie, genre.
1: Quand tu joues au basket, là, durant la game, combien de buts que tu peux marquer à partir de l'extérieur de la ligne bleue, là, le cercle, là? C'est trois points, ouais, ça, après ça?
3: C'est ça, trois points. Mais à part si une personne te fait une faute, là, mettons, pendant que tu shot ton trois points, c'est que après ça, tu peux tenter ta chance pour faire une quatrième point, mais si tu le manques, c'est trois points.
1: C'est ça. Puis combien de points en moyenne tu fais par game?
3: Dans le tournoi, ça?
1: Oui.
3: Dans le tournoi, je faisais genre autour de 20 environ. Je faisais 20 points par game environ.
1: 20 paniers?
3: Ouais. 20 points. Non, 20 points.
1: OK, 20 points, c'est combien de paniers, ça, à peu près?
3: C'est genre, mettons, genre 6-3 points avec un lay-up, genre.
1: Ah oui?
3: Ouais.
1: T'as joué avec ton frère?
3: Ouais, à Mistissini, ouais. Puis en Colombie-Britannique aussi.
1: Oui. Puis là, tu... Apparemment que vous allez passer un test au collège de Limoilou.
3: Oui.
1: Explique-moi pourquoi.
3: On a essayé le test, mais tu sais, le truc, c'est que, tu sais, genre, là-bas, c'est dans l'équipe, c'est le meilleur équipe en collège des trois, genre, dans la région de Québec. Tu sais, on avait affronté quand j'étais au cégep de Chicoutimi, on a perdu par 20 points, genre. C'est une équipe qui est vraiment forte, là, puis, tu sais, on avait quand même une bonne équipe, tu sais, à Chicoutimi. Puis, tu sais, les autres, ils ont une step au-dessus, genre. C'est, genre, ils regroupaient genre, du monde en France, puis, tu sais, genre, c'est des joueurs de même, là.
1: Ah oui?
3: Ouais, c'est fort.
1: Ils allaient chercher des équipes de l'extérieur, des joueurs de l'extérieur.
3: Ouais, ils cherchaient des joueurs de l'extérieur, puis aussi, il y avait des joueurs, mettons, des deux, puis même des uns qui venaient. Genre, puis, en des deux, c'est déjà très haut comme niveau. Là.
1: C'est quoi ça, des...
3: Division 2, c'est comme, tu joues pour la province. Là.
1: OK.
3: Ouais, c'est fort. C'est vraiment très fort. Puis en D1, c'est encore au-dessus le niveau. Genre, puis c'est le meilleur, genre de Québec puis Montréal. Genre.
1: OK, tu vises quoi dans le sport du basket? C'est quoi tu vises? As-tu un avenir?
3: Pas ça. Pour moi, mon rêve, ce serait moi, aller en collégial des deux, ça serait mon rêve. Ça.
1: C'est quoi ça?
3: C'est quand même dans les plus hauts niveaux, en collégial, ça. C'est l'un des plus hauts niveaux, ça.
1: Canada, puis, ça?
3: Non, la D2. J'essaie au moins de viser la D2 avant de finir mon cégep, parce qu'après à l'université, ben, ça va être un peu plus dur parce que genre dans l'université que je vais aller, ils ont pas d'équipe de basket. Donc ça va être plus dur.
1: Puis ton frère, il te manque-tu beaucoup ton frère? Apparemment, tu veux le rejoindre?
3: Ouais. C'est pour ça que je viens à Québec, là.
1: Hein?
3: C'est pour ça que je viens à Québec, là.
1: OK. Tu vis là maintenant?
3: Pour le moment, tu as les comptes, genre mon bail puis tout, là, c'est déjà tout confirmé, donc ouais, je vais habiter là-bas.
1: Vas-tu habiter avec ton frère?
3: Non, dans un autre appartement.
1: Il sera pas loin de toi, pareil, là?
3: Non.
1: Comparé à Chicoutimi, Québec?
3: Non, ça va faire changement, là.
1: Puis tu vas jouer au basket quasiment tous les soirs, non?
3: Ouais, parce qu'en plus, là-bas, à Québec, il y a un centre de basket, c'est ça qui est le fun, là.
1: OK.
3: T'sais, je pourrais jouer au basket à chaque jour, là.
1: Ben, on va te souhaiter bonne chance, dans ta carrière, là, moi, oui. Je dis que c'est une belle carrière, belle future que tu vois, là.
3: Oui.
1: Hein? Je te remercie encore de m'avoir accordé ton temps, là. Je sais que c'est pas facile d'avoir des vedettes devant nous autres, là.
3: De toute façon, j'ai du temps à perdre pareil, là.
1: Comment?
3: J'ai encore du temps à perdre pareil, là.
1: t'as du temps à perdre? Non, j'ai encore du temps à perdre, là.
3: I got time to waste.
2: OK.
1: C'est pas volone lo et tu imita. Trollo de bien. J'ai la lota de bien.
2: Quoi je m'en.
1: La gourra oui.
2: Encore rien.
1: Isabelle.
4: Oui. Maman Bernard.
1: Eh bienvenue t'es toi Isabelle. Aïe non est pas madien na gutao. 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
4: William.
1: Gutae ha ja.
4: Gutao pas.
1: Gutao Est-ce toi simit? Mais là, tu vois, tu es tôt.
4: Mais ça t'a.
1: Tu me sens le loi, tu me loi, oui, tiens, au nage.
4: N'a pas Mac, tenais dans au gym, c'est l'entraînement physique et tout. Moi, mais pour poupito, pour nous t'as gamin, tu vois, ça n'a pas pour me mettre. Ben alors, les oui, voilà, moi pour te dire, mais c'est un nouveau de moi. Mais t'as quoi, tout à dire, mais t'as n'a rien. T'as ou tiens, t'as quoi, mais n'a responsable, toi, toi, j'ai tout à dire, mais n'a le sport. Mais les Martin Nouhaniat, nous étions dans le triple A, Indigenous Youth triple A, une équipe d'élite en moins minute, tout à la fin. Tu as dit,
3: Merci beaucoup. Merci beaucoup, Bernard.
1: À goûter.
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0: Egunichin Dwabmak Utmashkoja, Mélanie Vincent et Huinande Utetsion, agente de liaison pour le Québec. Et que Chaptening Dormontichi Huawei Dakneno négaté de processus de réclamation, Manu Wejmo et Jabaniacha. Quoi, quoi, Mélanie?
6: Quoi, Muriel? Quoi?
0: Alors, on va parler du processus de réclamation lié à l'entente de règlement relative aux services à l'enfance et à la famille des Premières Nations. Merci, Mélanie, d'être présente pour nous, pour répondre, pour nous en parler un peu plus. Pouvez-vous, comme première question, pouvez-vous nous expliquer en quoi consiste cette entente de règlement historique pour les Premières Nations?
6: Bien, écoutez, c'est suite à depuis plusieurs années, le programme de services à l'enfance et à la famille qui finance la protection de l'enfance sur communauté dans tout le pays au Canada, eh bien, ce programme-là est considéré comme étant sous-financé, c'est-à-dire que les familles, par exemple, qui auraient eu besoin de prévention, n'ont pas pu en avoir parce que l'argent n'était pas au rendez-vous, ce qui fait qu'il y a eu beaucoup de placements d'enfants en famille d'accueil, notamment par manque de prévention dans la famille. Alors, ça a été considéré comme une discrimination à l'endroit de ces familles-là, des enfants et de leurs parents, ce qui fait qu'il y a eu un recours collectif qui a été intenté dans plusieurs milieux des Premières Nations au Canada. Et ça a mené finalement à négocier une entente de règlement qui est celle dont on parle aujourd'hui, donc celle qui porte sur l'entente de règlement sur les services à l'enfance et à la famille des Premières Nations. Donc aujourd'hui, il y a des gens qui peuvent réclamer une compensation financière s'ils rencontrent les critères d'admissibilité de ce processus-là.
0: Comme on dit, Mélanie, ces enfants-là ont été placés, il y a des familles qui ont ils ont pris en charge hein, des parents, mais après, il ne s'est pas passé grand-chose, comme on dit.
6: Mais en fait, c'est que dans l'entente actuelle, les personnes admissibles, je vais d'abord en parler parce que c'est les gens, souvent, c'est la question qu'on me pose le plus souvent. Qui est admissible? Donc, qui étaient les victimes dans ça de discrimination? C'était les enfants et leurs parents. Alors, à l'heure actuelle, depuis le 10 mars 2025, et jusqu'au 10 mars 2028, donc il y a une période de 3 ans là, pour faire une réclamation. Alors, j'explique maintenant. Premier groupe qui est admissible, les enfants. Alors, il faut que la personne ait été placée par les services de protection de l'enfance alors que l'enfant vivait sur la communauté entre le 1er avril 1991 et allant jusqu'au 31 mars 2022. Donc, pendant toutes ces années-là, tous les enfants qui étaient placés par les services de protection de l'enfance, alors qu'ils habitaient sur la communauté et qu'ils ont été placés, peu importe que ce soit à l'extérieur ou dans une autre famille, mais il faut que le financement du placement ait été fait par Service aux Autochtones Canada parce que c'est ce ministère-là qui finance la protection de l'enfance sur communauté. Donc, les enfants. Ensuite, leurs parents. Leurs parents responsables de l'enfant alors qu'ils étaient sous leur responsabilité, les enfants ou l'enfant, eh bien, ces parents-là sont aussi admissibles à la compensation financière. Alors, il faut que, à moins toutefois, il y a une exception, c'est lorsque le parent a commis une violence à l'égard de l'enfant qui a provoqué son placement. Ça, ces parents-là ne sont pas admissibles. Mais les autres parents, oui. Et donc, et c'est toujours les mêmes dates, entre le 1er avril 1991 et le 31 mars 2022. Donc aujourd'hui, les enfants, les parents peuvent déposer une demande. Il y a un formulaire qui est très simple quand même. Il faut fournir une pièce d'identité avec photo, là, avec ça, une copie d'une pièce plutôt. Et les gens peuvent faire cette demande-là maintenant. J'invite tout le monde à le faire. Si vous avez des questions, si jamais il y a des doutes ou quoi que ce soit, vous n'avez pas non plus à fournir aucun document de placement parce que la vérification qui va se faire, elle se fait directement à l'administrateur et avec Service aux Autochtones Canada, quand les formulaires sont déposés, là, eh bien, il y a une vérification qui se fait à savoir si est-ce que cette personne-là est sur la base de données de Service aux Autochtones Canada au moment où le placement a été fait et qui ont financé le placement. Donc, c'est comme ça que ça fonctionne et les gens peuvent faire leur demande dès maintenant. Mm-hmm.
0: Pourquoi ce règlement est-il considéré comme une étape importante pour les enfants et les familles des Premières Nations?
6: Ben, en fait, c'est une reconnaissance d'une discrimination. Évidemment, là, c'est des situations parfois, moi, je reçois quand même beaucoup d'appels de gens qui se posent des questions, bon, tout ça, des gens qui, malheureusement, ont connu des histoires tragiques aussi, là, parce qu'ils ont vécu des traumatismes, étant donné qu'ils ont été placés dans des familles, etc., des parents qui ont perdu leurs enfants. Bon, alors, c'est vraiment très délicat aussi, mais il existe ce processus-là qui permet aujourd'hui à des gens de recevoir une compensation financière. Puis, évidemment, il n'y a pas un montant d'argent qui va, réparer là, un préjudice ou enfin un traumatisme comme ça, mais ceci étant dit, il y a cette possibilité-là et la compensation, elle est de 40 000 $.
0: Existe-t-il de l'aide pour les personnes qui ont de la difficulté à remplir les formulaires ou à obtenir les documents requis?
6: Tout à fait. C'est la responsabilité de l'administrateur de fournir de l'assistance, on appelle ça les assistants aux réclamations. Il y a une équipe dédiée pour le Québec. Et si la personne, quelqu'un a besoin d'aide pour remplir le formulaire ou pour peu importe, des questions, il faut appeler au numéro sans frais, 1-833-852-0755. Ça, c'est le numéro sans frais, là, c'est vraiment la porte d'entrée. Là. Et là, si la personne exprime un besoin d'avoir de l'aide pour remplir le formulaire, on va l'associer, on va soit l'aider au téléphone ou ça peut se faire également par Zoom. Et aussi les assistants aux réclamations, en passant, ce qui est intéressant de savoir, c'est qu'ils se déplacent aussi dans les communautés. Hein. Ça fait plusieurs fois qu'ils vont dans des communautés ou dans des powwows cet été, ça va être fait aussi, il va y avoir une table, les gens vont pour y aller. Bon, alors, il y a aussi des visites de terrain là, qui se font, autant dans les milieux urbains que dans les communautés, pour rejoindre le plus de gens possible. Alors, oui, il y a de l'assistance. Et si aussi quelqu'un a besoin de soutien en santé mentale, bien, il y a un système de référence qui est en place. Quelqu'un qui exprime, par exemple, vouloir consulter une ressource particulièrement en psychologie, par exemple, bien, il y a également un service de référence qui est fait pour ces personnes. Mm-hmm.
0: On parle de plusieurs groupes admissibles dans l'entente. Quels groupes peuvent actuellement soumettre une demande et quels groupes devront attendre une prochaine phase?
6: Pour le moment, c'est les enfants qui ont été placés par les services de protection de l'enfance alors qu'ils habitaient sur une communauté des Premières Nations au Canada, peu importe laquelle, et que ce placement ait été financé par Service aux Autochtones Canada entre le 1er avril 1991 et le 31 mars 2022. Leurs parents et leurs grands-parents responsables, donc c'est les parents de qui ces enfants-là ont été retirés, là, c'est eux aussi qui sont admissibles. Alors, ce sont les deux groupes actuellement admissibles. Il va y avoir d'autres groupes plus tard, on ne sait pas quand, parce que l'entente de règlement, elle couvre plusieurs situations où il y a eu de la discrimination là, en raison du programme de service à l'enfance et à la famille. Puis en même temps, plus tard, il va y avoir un groupe même qui va être relié au principe de Jordan. Mais pour le moment, ce qu'il faut retenir, c'est les deux groupes qui sont admissibles. Pour les autres groupes, on va y revenir.

0: ne le savent pas. Les enfants, plus souvent, oui. Mais puis en passant, il y a un détail très important, Muriel, c'est qu'un parent ne peut pas faire la demande au nom de son enfant. Puis l'enfant qui aujourd'hui n'est pas encore majeur ne peut pas faire sa demande. Il faut attendre d'avoir minimum 16 ans. Et l'argent ne viendra qu'à l'âge de 18 ans. OK? Donc, ça, c'est important de le savoir. Donc, il faut se rappeler que ça va durer très longtemps, ce processus-là. Alors, ce que je dis, le message aux gens, n'hésitez pas à déposer votre demande si vous avez, même si vous avez un doute que vous soyez admissible ou pas, faites-le, puis vous verrez, vous allez recevoir une réponse.
1: Est-ce qu'on peut dire pour les auditeurs qui entendent cette entrevue, est-ce qu'on peut dire qu'il y a des un personnel ou un employé dans chaque communauté?
0: En fait, non, parce qu'il n'y a pas d'employé attitré dans chaque communauté. Évidemment, dans chaque communauté, il y a des équipes qui sont déjà là pour dédiées à d'autres programmes et tout. L'équipe dédiée pour spécifiquement pour cette entente relative au service à l'enfance à la famille, elle est à part. Et donc, c'est là qu'il faut téléphoner au numéro sans frais au 1-833-852-0755 pour obtenir de l'aide.
1: Pour conclure, Mélanie, au-delà de l'indemnisation financière, que représente ce processus pour la guérison, la reconnaissance et la réconciliation avec les familles des Premières Nations?
0: Ben, écoutez, c'est une question une excellente question, Muriel. Tu sais, ce que ça représente pour eux, ben moi, je l'inviterais peut-être à demander aux gens qui sont concernés. Tu sais, je ne veux pas répondre au nom des victimes dans ce processus-là, mais évidemment, c'est un pas. Là, j'imagine que la négociation de cette entente-là s'est faite avec des parties concernées et ils en sont venus à la conclusion que voici qui est admissible, voici le montant d'argent. Mais en même temps, je répète, tu sais, il n'y a pas un montant d'argent, j'imagine, au monde qui va pouvoir remplacer une vie. Vous comprenez? Alors, moi, je suis de tout cœur avec les familles qui sont touchées, les enfants qui ont été touchés par ce sous-financement-là et qui ont été victimes de discrimination, malheureusement.
1: Dernière chose à rajouter, on a fait le tour pour aujourd'hui concernant ce processus de réclamation?
0: Oui, on aurait fait le tour, Muriel, mais j'invite les gens, encore une fois, là, il y a un site web avec il y a plein de ressources là, sur le site, le formulaire, le portail pour déposer une demande, etc. C'est fnchildclaims.ca/fr ou encore tout simplement téléphoner au numéro sans frais, le 1-833-852-0755.
1: Là-dessus, Tinashkamadan, et à bientôt.
0: À bientôt, Muriel. Tinashkamadan.
1: Yamé.
0: Yamé.
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0: Vous-même, c'est les volants de là, au dessus de Danano, il y a le Forum national de la vérité et de guérison. Il y a deux qui m'a dit réconciliation. 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
3: 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C'est tout le monde qui m'a dit. 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Il y avait autre, mais c'est comme maintenant la zine de Touyat. Écoutez.
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vous jusqu'à 16h. On va se concentrer sur les années disco. Okay, merci de synthoniser la radio Couchard, 104.5 FM pour être précis. Merci à chacun de vous. Merci sincèrement, infiniment. Okay, aux internautes, merci de connecter à nous aussi. Merci, merci infiniment d'être avec nous, d'être connecté à ckau.com. Mais vous pouvez utiliser d'autres sites radio du monde concernant aux lecteurs radio, aux lecteurs applications radio dans vos shows, dans vos iPhones, dans vos ordi. Okay, prenez un des scores, un des radios. Qui concentre à la radio concernant les applications. Et que, allez dans recherche, marquez CKE, et c'est là que l'apparition va se faire le lecteur, puis payez sur Play. Alors, il y a internet concernant CKE.com, il est hors fonction encore, le www.ckae.com, hors fonction encore. Et qu'en construction, là, il y a. Ah. Je ne sais pas si tu as une screen, mais tu as une screen.
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On va faire la musique sans interruption jusqu'à 14h. S'il y a quelque chose, je vais embarquer en onde d'ici là. Je vous rejoins à 14h. Allons-y pour les...

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Bon, ne mettez pas de haut dans le non, ça ne mettez pas de haut dans nos petits communiqués, je vous ai une screen à nous, je vais être non, ça. Créa, la porte ouverte vendredi 1h30. Au courant de l'après-midi. Et j'étais à Hanna Boutroud, à Kastnouti Hindwindah Naïhan. 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Profitez-en,

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Aujourd'hui, c'est ensoleillé avec les maximums de 18. Présentement, les conditions actuelles, c'est 14, des minimums de 11. Les médias, les médias, Dimanche, il y a Tritsimouan. Dimanche, des averses de maximum de 11. Toujours de la pluie dimanche. Dimanche, dans la soirée, dans la nuit, toujours des averses avec des vents, des minimums de 7. Cette année, on a eu 7 ans. Et il y a Tritsimouan. Continuons à couper. Lundi, ça va être de la pluie. Avec des averses de réacte Tchimunja, avec la pluie Tchimun Tchimunutaitato. Des maximums de 13, des minimums de 9. Lundi, dans la soirée ou dans la nuit, ça va être des averses. Nous avons des choses à faire, mardi, à des Tchimunja, je vais être dans mes avec Sandeg Ringo, mardi le 16. Avec 70% de probabilité de verser. Des maximums de 15, des minimums de 9. Mardi dans la soirée ou dans la nuit, ça va rester seulement nuageux, pas de précipitations et tout. Avec des minimums de 9. C'est la même chose mercredi et vendredi. Le gris va commencer demain après-midi, disons, avec 30% de probabilité d'averse. Le reste de la semaine jusqu'à mercredi, c'est gris. Les premiers temps, ça va être de la pluie. Les derniers temps, ça va rester gris seulement. Le ciel, nous avons fait un ciel ouvert, À ciel ouvert, le feu s'est interdit de c'était la prévision météo pour la région de Sept-Îles.
sous sait-il. Ah, ça, c'est bon, c'est non. Bon, on est Howdy Bindo, les années disco jusqu'à 16h avec Michel Voilà. Bon après-midi.

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Ginette Renaud, ne m'en veux pas. 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Ah oui, t'es dedans. 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La radio, on a Kate. Fontaine Hervieux, on a choisi un fontaine, il bouillait un peu, ça m'a dit, oui, Hervieux, oui, rien. 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Quitte-toi, Simon. N'y en est fonté,

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Honore betak jante la légende de Jimmy Nguyen. C'est quoi qui... Oh, ouais. Oui, ma voix, ouais, ça. Oui, mais la type Benik. Ça va être la gare. Je veux dire. Facebook. Je suis un peu plus de temps.

Hey, arrête de moi d'Offenbach, mes blouses passent plus la porte, yo. Tu vois, il est dans le monde, là, oui, c'est ça. 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

Bernard, bonjour, un drame-toi de Minoucha. 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Le temps est un sport, un sport. Bien, mais il est restauré dans Laurent Gilbert, au nom de la raison.

On a Rabidoc, Axel Red. Stress d'ailleurs. Axel Red, dans Rabidoc. Red, n'ayant comme quoi. 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Merci, Nida, pour le service Camino toute la journée. 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Tu vas en dire, mais là, tu vas en dire, fais rien, mon télé, venant d'Obtien. 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

0: Voilà, Céline Dion, rappelle-toi pour que tu m'aimes encore, yo. Eh oui, peut-être que nous avons traduit, mais nous avons traduit. Ils vont peut-être nous dire, écoute, peut-être nous. 6h moins 10, c'est au niveau. Peut-être 7h moins 4, bon. Une heure de temps, oui, de Bintin. C'est ton choix. Ah ouais. Pas de 7h moins corne pour. Ah oui, papa, toi pour que tu m'aimes encore, Rambanimo. Eh oui, peut-être, hey, si t'as vu des dents, là, des glips, ça va pas tout. Ça va tout, oui, tu ne roules rien, là. René, pourquoi il mouille, d'abord? Oui, mais moi n'a quoi. Moi, non, je vais pas avoir des manières. Il va 7h moins 4, tu sais. Va... Pas avant. Vingt-huit degrés à Londres. 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Ça, c'est un nom. On est des teufs des nôtres.
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Et maintenant, du sang, parce que tu vois, des liens, tu m'as demandé, moi, dis. Il y a un livre, tu vois, tu vois, rien, tu vois, non. Du choc. Ben, ah oui, tu vois, bois. Oui, bien, on était.

0: Merci.
1: Mais non, mais ça, moi, c'est moi qui en ai, peut-être que la nuit, moi, je crois pas trop.
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